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2: Bonjour et bienvenue sur M2S Radio. Il est 6h en ce mercredi 13 mai sur M2S Radio 88.4 FM et sur internet m2sradio.fr. Bonjour Edouard.
3: Salut Damien, salut les auditeurs.
2: Ça va ? Prêt pour attaquer,
3: ça va.
2: Prêt pour attaquer cette nouvelle journée, matinée
3: oui,
2: en tout cas,
3: oui, oui, matinale. On est là, ce mercredi, tout doucement.
2: C'est la dernière de la semaine.
3: Voilà, c'est ça, demain c'est le pont.
2: Exactement, ouais. Demain c'est l'ascension, le jeudi de l'ascension, et puis après c'est le pont, vendredi. Voilà. Nous c'est cool.
3: Bon, c'est le week-end, voilà.
2: On est tranquille.
3: Tranquille.
2: Oula, un sacré réveil. Bon, le café.
3: C'est le matin, hein.
2: Ah bah, t'as bien raison. Ah bah là, le café est prêt, voilà, dans le mug M2S Radio. Si vous en voulez, d'ailleurs, il y a la possibilité de nous envoyer un petit message privé, hein, pourquoi pas, voilà. Sur les réseaux sociaux de Mordu de Savoie. Et on vous fera gagner un mug.
3: Un petit mug, ouais. M2S Radio.
2: Et ouais, carrément.
3: Voilà.
2: Voilà, en tout cas une belle matinale aujourd'hui avec donc la chronique du jardin. Ça c'est à 6h30, on a changé l'horaire, hein. Voilà, c'est plus 8h30, c'est 6h30 dès le matin.
3: Un peu de changement, ça fait du bien.
2: Exactement, ça évite la monotonie.
3: Oui.
2: On a également une belle matinée avec le chiffre du jour, le zoom de la matinale. Voilà, il y a pas mal de...
3: Il y a
2: un peu de tout. On va parler, ouais, franchement, on va parler énergie, on va parler plein de solidarité, etc. Voilà, un beau zoom de la matinale à 8h. Alors là, je vous dis, restez bien sur M2S Radio parce que c'est un zoom de la matinale vraiment qui... Voilà, je trouve qui vaut le coup, enfin en tout cas... qui est bien. Voilà, c'est une belle action. Donc, oula, j'ai fait un beau teasing, mais vraiment, franchement, voilà, de la solidarité. Et voilà, ne restez bien à 8h sur le Zoom. Il y aura également le chiffre de la matinale. Le chiffre du jour, ce sera donc à 7h. Et voilà, une belle matinale qui se prépare. Bon, en attendant, on va donc parler de la citation du jour. Je vais y arriver. J'y arrivais. C'est la citation du jour, Edouard. Alors, c'est « Beaucoup de mains rendent le travail léger ».
3: C'est vrai.
2: Ouais. Et d'ailleurs, j'en profite, « Beaucoup de mains rendent le travail léger », qu'on recherche des bénévoles.
3: Eh oui.
2: On recherche des mains.
3: Venez, voilà. Venez.
2: Exactement.
3: Venez participer.
2: Donc nous aussi, ben, si on avait plus de bénévoles, et ben, le travail serait plus léger pour nous. On pourrait faire plus de choses parce qu'on a plein de projets pour M2S Radio, pour Mordu de Savoie. Voilà, des événements organisés, des chroniques, des émissions, des plateaux radio. Enfin, franchement, on a plein de projets, mais on manque un petit peu de bras. Donc si vous avez un petit peu de temps... à consacrer, si vous avez envie de découvrir le monde de la radio FM, eh ben, n'hésitez pas, vraiment, on recherche des bénévoles dans plein de domaines. Vous pourrez rejoindre Edouard, voilà. Ouais. Vous pourrez le rencontrer en chair et en os. C'est peut-être ça qu'il faut qu'on vende.
3: Oui,
2: la possibilité
3: on rigolerait bien.
2: La possibilité de passer une heure avec Edouard.

0: plein de personnages. Et,
1: ah oui, y a,
0: c'est important.
1: C'est éclectique.
0: Il ne faut pas rester dans son monde. Et faut...
1: En tout cas, vous pouvez venir donc programmation@mdsradio.fr. En objet, vous mettez « Je veux passer une heure avec Edouard ».
0: Ouais.
1: Non, je plaisante, mais bien sûr que vous pourrez rencontrer Edouard en tant que bénévole. Ah oui, c'est bien sûr.
0: Ah oui, bénévole.
1: Mais pas une heure juste avec Edouard. Enfin, après, si vous voulez. Enfin, bref, cela ne nous regarde pas. En tout cas, voilà, on recherche des bénévoles et des personnes qui voudraient découvrir le monde merveilleux de la radio, des médias même, il y a la radio, il y a les médias.
0: Ouais, c'est ça.
1: Donc, découvrir comment ça se passe, l'envers du décor, parler dans le micro. Hein, c'est pas facile au début.
0: Non, c'est pas facile. Mais même moi...
1: Ça s'apprend. Hein.
0: Ça s'apprend au début, c'était dur. Bon... après, petit à petit, on essaie de s'habituer, mais...
1: Vous avez vu maintenant le professionnel ?
0: Oui, non, mais après, il faut rester un peu naturel, tu vois, et c'est dur, quoi, c'est...
1: Bien sûr.
0: Puis, après, en fait, c'est bon, alors tu parles, mais en fait, c'est s'écouter plus tard. Oh, tu dis, oh là là, c'est bon. En fait, t'es pas habitué, parce que ton... En fait, quand tu parles dans la vraie vie, ça fait écho dans le cerveau.
1: Là, tu t'écoutes vraiment, en plus, avec le casque et tout, mais c'est...
0: C'est encore pas pareil, vraiment, quoi. Tu t'écoutes sans le casque aussi.
1: Ah oui.
0: Ouais.
1: En tout cas, ça s'apprend. Et justement, nous, on est là aussi pour apprendre.
0: Mais après, on est bénévole, là. On n'est pas chez Énergie.
1: Oui, voilà. Même si on sait que Énergie a voulu débaucher Edouard et tout, qu'on a réussi à le garder. mais voilà, en tout cas, n'hésitez pas. Donc, je rappelle le mail programmation@m2sradio.fr pour venir, ne serait-ce découvrir. Hein. Vous voulez voir comment ça se passe, etc. Vous voulez donner un petit coup de main sur un plateau extérieur parce qu'on va en organiser prochainement, etc. Enfin, vraiment, même ne serait-ce faire des reportages, je ne sais pas. Enfin, il y a plein de choses à faire, découvrir. Ne serait-ce déjà venir découvrir et nous rencontrer, n'hésitez pas. Envoyez un mail à l'adresse que je vous ai indiquée. Et voilà, je pense que là, on a été bien. On a bien vendu le truc.
0: Là, voilà.
1: Allez, tout de suite, c'est le flash d'informations locales sur... M2S Radio, la météo et l'horoscope de Willy à suivre. Et nous, on revient à 6h30 pour la chronique du jardin.
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1: L'actualité de ce mercredi 13 mai sur M2S Radio. La Maison de l'Europe d'Albertville et de la Savoie, organisée ce lundi 11 mai à la salle Sera du lycée Jean Moulin à Albertville, une conférence sur le thème « Actualité des enjeux de défense européenne », animée par le lieutenant-colonel Guillaume du 13e bataillon de chasseurs alpins. Il a accepté de dévoiler une partie du contenu de la conférence à notre micro.
3: Déjà, on va parler des menaces qui pèsent sur l'Europe et les pays européens. Donc, ce sont des menaces qui sont extrêmement diverses et variées, allant de la criminalité organisée, des différents trafics, des différents flux qu'il faut maîtriser, jusqu'aux menaces cyber, informationnelles et, pourquoi pas, de guerres conventionnelles, comme nous pouvons le constater donc actuellement en Ukraine, avec la Russie, qui est une véritable menace aujourd'hui. Le principal enjeu que je verrai, c'est de la cohérence et la coordination entre les différents acteurs chargés de la défense européenne, donc qu'ils soient de l'OTAN, qu'ils soient issus de l'Union européenne, qui a une politique de sécurité et de défense commune, mais également de chaque pays souverain qui compose l'Europe et qui contribue à cette défense commune. Donc c'est véritablement un enjeu de cohérence et de coordination entre ce millefeuille d'acteurs différents qui concourent tous à s'opposer, à faire face à ces différentes menaces. Donc disons que c'est un sujet d'actualité. Donc l'Union européenne s'est saisie de cette situation nouvelle donc pour mettre en place un certain nombre de moyens, d'organismes, de structures pour améliorer cette défense européenne. Mais aujourd'hui, cette défense européenne, elle tient à une diversité d'acteurs qui ont chacun leur rôle à jouer face à une diversité de menaces. On parle de la menace russe, mais comme je l'ai évoqué tout à l'heure, donc ces menaces sont extrêmement diverses et nombreuses.

0: qui pèsent sur l'Europe. Donc il faut trouver des réponses adaptées à chacune de ces différentes menaces.
1: La salle était comble pour cette conférence plus que jamais d'actualité. On notait également la présence de Frédéric Burnier-Framboré, maire d'Albertville et président d'Arlysère, et de Madame Martine Berthet, sénatrice de la Savoie, ainsi que des maires et des conseillers de communes du territoire d'Arlysère. C'était la troisième conférence en un mois organisée par la Maison de l'Europe d'Albertville et de la Savoie dans le cadre du Joli Mois de l'Europe, après celle sur la Moldavie et « Peut-on se passer des GAFAM ?»
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1: Le temps alterne entre passages nuageux et belles éclaircies aujourd'hui. Il ne devrait pas pleuvoir de la journée. Le vent est quasiment inexistant. Les températures baissent légèrement. Les températures sont légèrement en baisse. On attend 7 degrés le matin et 17 degrés pour l'après-midi. La pollinisation est orange pour le chêne, les graminées et le plantain. La qualité de l'air est moyenne à Albertville et Ugine. Bonne journée à l'écoute de M2S Radio.

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1: Et en ce mercredi 13 mai, bonne fête aux Rolandes. Les béliers, vous vous sentirez bien dans votre peau et prêt à partir à la recherche de l'âme sœur.
2: Taureau, votre course vers le succès risque d'être encore quelque peu ralentie par des influx planétaires.
3: Les Gémeaux, c'est le moment de faire des projets à long terme.
4: Cancer, une mauvaise surprise pourrait déstabiliser votre budget.
5: Les Lions, ce n'est pas le jour pour faire de grosses dépenses.
6: Les Vierges, c'est peut-être le moment d'explorer de nouvelles voies.
7: Balance, vous devrez tenir compte du point de vue de vos collègues ou de vos collaborateurs avant de prendre une décision qui les implique d'une manière ou d'une autre.
8: Les Scorpions, pourquoi faire simple quand on peut faire compliqué?
9: On dirait que c'est votre nouvelle devise.
10: Les Sagittaires, l'ambiance familiale sera particulièrement agréable et détendue.
11: Les Capricornes, vos rapports de couple risquent d'être médiocres.
12: Verseau, vous rêvez d'amour passionné et les astres vont vous satisfaire dans les semaines qui viennent.
13: Enfin les Poissons, vous serez sur la même longueur d'onde que votre partenaire.
14: Bonne journée et à demain.

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1: Et il est 6h30 sur M2S Radio en ce mercredi 13 mai. Tout de suite, sans plus tarder, vous, comme tous les jours, à 6h30, c'est la chronique du jardin qui vous est présentée par Edouard.
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2: Oui, alors bonjour à tout le monde. On va présenter la chronique du. Alors, je vais présenter la chronique du jardin. Aujourd'hui, c'est les abeilles. Alors, lorsqu'on évoque le jardinage, on pense souvent aux fleurs, aux légumes, aux arbres fruitiers. Pourtant, une grande partie du travail est accomplie par de petits insectes, souvent discrets, qui s'appellent les abeilles et autres pollinisateurs. Sans ces précieux auxiliaires, de nombreux cultures produiraient beaucoup moins de fruits et de légumes. Les courgettes, les pommiers, les cerisiers, les melons et certaines variétés de fraises dépendent fortement de la pollinisation. Le rôle des abeilles est à la fois simple et essentiel. En recherchant du nectar dans les fruits, elles transportent le pollen d'une plante à l'autre et permettent ainsi la fécondation des fleurs et la formation de fruits. L'abeille privilège les fleurs mellifères riches en nectar et en pollen. Parmi leurs plantes favorites, on retrouve la lavande, le thym, le romarin, la bourrache, la sauge, le trèfle et certaines fleurs sauvages. Cependant, toutes les plantes n'ont pas le même besoin en pollinisation. Certaines peuvent se polliniser seules, comme plusieurs légumes du potager, tels que certaines tomates ou haricots. D'autres plantes peuvent même se reproduire sans pollinisation, un phénomène appelé reproduction asexuée. Les fraisiers, par exemple, qui produisent naturellement des nouveaux plants grâce à leur stolon. Malgré cela, de nombreux arbres fruitiers, cultivateurs et même insectes pollinisateurs demeurent indispensables. Et ces dernières années, les spécialistes ont observé une forte diminution de la population d'abeilles. Les pesticides et certaines maladies, la disparition de fleurs sauvages et l'urbanisation mettent en péril les pollinisateurs. Cependant, même un petit jardin peut tenir un refuge précieux, planter des espèces mellifères, laisser quelques fleurs sauvages ou réduire certains traitements chimiques peuvent grandement aider ces insectes. Les abeilles possèdent également une organisation fascinante. Dans toutes les ruches, chaque individu a un rôle précis. Certaines ouvrières récoltent le nectar, d'autres protègent la colonie, tandis que la reine s'occupe de la reproduction. Aujourd'hui, de nombreux jardiniers recherchent à créer des jardins plus vivants et naturels. Un jardin silencieux, dépourvu d'insectes et un bourdonnement, c'est souvent un signe d'un déséquilibre. Et en fin de compte, protéger les abeilles ne sert pas uniquement à produire du miel, cela contribue également à préserver une part essentielle de notre biodiversité et de notre alimentation.
1: Ah oui, les abeilles sont indispensables.
2: Voilà.
1: Évidemment, ouais.
2: C'est indispensable. Il en faut. Pas que les abeilles.
1: Bien sûr, ouais. Il y a quoi qui pollinise? Il y a plein.
2: Les bourdons, ouais, il y a plein moucherons.
1: Est-ce que ça se colle aux pattes et
2: oui,
1: tout?
2: Oui, c'est ça.
1: Hein. Ouais, ouais. J'avais appris ça, ouais, en science. En SVT, ouais.
2: Voilà,
1: ils butinent de plante en plante et ça
2: colle sur les pattes, etc., sur le corps.
1: C'est le premier pollinisateur, non, j'imagine.
2: Je crois, mais après t'as différents insectes. Après chez nous, en général, c'est les abeilles en Europe, ouais. En Occident, mais si tu vas ailleurs, c'est autre chose. Après t'as abeilles et abeilles sauvages, quoi.
1: Ouais.
2: Après Je pense que ça vaut mieux d'avoir des abeilles sauvages que des abeilles
1: ouais.
2: que des ruches, quoi.
1: Mmh.
2: Il y a un côté quand même naturel. C'est comme si on mettrait des poulaillers partout, quoi. Parce que c'est comme si on dirait qu'il n'y a plus d'oiseaux, alors il faudrait mettre des poulaillers partout. Ben non, ça ne fait pas tout, quoi.
1: Oui, c'est ça, exactement.
2: Il y a quand même un côté naturel, sauvage, qui domine.
1: Bien sûr.
2: Parce que là, les abeilles qu'on cultive, les ruches, ça part du... Nous, on s'en sert pour cultiver, pour le miel.
1: Pour le miel, oui, exactement.
2: Il y a une recherche de l'homme de cultiver les abeilles pour le miel. Et
1: c'est l'exploitation, quoi,
2: voilà,
1: d'abeilles.
2: C'est ça. comme les poules, un poulailler.
1: Ouais, c'est ça. Ouais, c'est impressionnant. Mais après, en plus, les pauvres abeilles, elles sont en ce moment un petit peu en danger.
2: En danger.
1: Ouais, ouais. Avec les
2: pesticides, etc.
1: Ouais, ouais. Non, c'est sûr, hein.
2: Tu regardes à l'époque, c'est pas ma génération, moi, c'est. Mais avant, ce qu'ils disaient, tu roulais, t'avais plein d'insectes sur le pare-brise, tu vois.
1: Ah oui, oui, c'est vrai.
2: Même moi qui conduis longue distance ou à droite à gauche, t'as plus d'insectes sur le pare-brise. Hein.
1: Ah, c'est dingue. Hein. Ouais,
2: ils peuvent faire d'ici, d'Ugine ou Albertville, en Bretagne. Il n'y aura pas d'insectes sur le pare-brise.
1: Mais je pensais aussi aux frelons asiatiques.
2: Oui, aux frelons.
1: Qui font des dégâts. Hein.
2: Les frelons asiatiques qui font énormément de dégâts.
1: Qui s'attaquent aux abeilles.
2: Ouais.
1: Donc voilà. Merci Edouard pour cette chronique du jardin.
2: Voilà, c'était
1: sur les abeilles, c'est très bien, ça change et c'est hyper important. C'est la nature.
2: C'est ça.
1: Tout simplement. Voilà, merci donc Edouard pour cette chronique du jardin. On se retrouve à 7h pour attaquer une nouvelle heure sur M2S Radio. En attendant, c'est l'agenda des événements qui vous est présenté par Alan. Et donc, on se retrouve à 7h sur M2S Radio.
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2: Et il est 7h tout pile sur M2S Radio. Vous êtes toujours au cœur de votre matinale entre 6h et 9h. C'est Damien et Edouard pour vous accompagner. Aujourd'hui, c'est la journée mondiale du commerce équitable, Edouard.
3: Ok. Ah bah c'est important, c'est un commerce équitable.
2: Ouais, exactement, ouais.
3: Équitable, t'achètes du lait.
2: Avant, c'est vrai que c'était souvent les initiés ou un peu les écolos, comme on disait. Puis finalement, ça s'est un petit peu démocratisé, le commerce équitable.
3: Je pense que c'est normal. Je pense pas que c'est pas que les écolos ou quoi que ce soit.
2: Avant, il y a quelques années, peut-être des dizaines d'années, c'était quand même assez... c'était vu par les... Ouais. Enfin, les écolos un peu même tiers mondialistes, tu vois. Mmh. Et puis on regardait pas trop la provenance ou autre.
3: Mmh. Ouais, c'est dire quoi commerce équitable?
2: Ça respecte les gens, les hommes, les humains, oui. Mais également la nature. Voilà, c'est équitable. Notamment, par exemple, je pense aux productions, par exemple en Afrique, quoi. Mmh. Tu sais, c'est beaucoup le café, par exemple, produit dans.
3: Oui,
2: donc, le but du commerce équitable, c'est que aussi les gens ne soient plus exploités, qu'il n'y ait plus d'enfants. Ça paraît évident. Ça paraît évident, mais tu vois. Et c'est des choses où avant, il n'y avait pas forcément de conscience, et maintenant, il y a un petit peu plus de prise de conscience de tout ça.
3: C'est important maintenant. Ils mettent bien origine,
2: etc.
3: Après, heureusement. T'as beaucoup de marketing dessus, comme tu dis, le café, c'est vrai.
2: Ouais. Après, c'est un exemple, le café, parce que c'est assez parlant.
3: Oui, c'est assez parlant.
2: C'est vrai que c'est produit dans certains pays où avant, c'était pas très.
3: Bref, faudrait.
2: C'était pas très, très catholique ce qui se passait. Là-bas, et donc du coup, et c'est également la journée mondiale de l'ingénierie pour l'avenir.
3: Ok.
2: Voilà. Donc,
3: c'est l'avenir.
2: L'avenir dans l'ingénierie.
3: Voilà.
2: Effectivement, en fait, ils ont créé cette journée, figure-toi, parce qu'ils se sont aperçus qu'il y avait de plus en plus de jeunes qui étaient désintéressés par les matières scientifiques et techniques.
3: Voilà. Ok.
2: Donc, du coup, ils ont décidé pour mettre un petit coup de lumière sur ces métiers, donc de l'ingénierie, ils ont décidé de faire une journée spéciale.
3: Ok, c'est bien.
2: Allez, sans plus tarder, le chiffre

0: L'information a été parue il n'y a pas si longtemps. Donc c'est 2170 et donc c'est des mètres carrés et c'est en lien avec l'énergie. Alors Edouard est vraiment pas loin, limite presque la réponse, mais je donnerai plus de précisions à 7h30 sur M2S Radio. En attendant, c'est l'information locale, la météo pour savoir quel temps il va faire aujourd'hui sur notre territoire. L'horoscope à 7h15 et on se retrouve à 7h30 pour la réponse du chiffre du jour qui est donc 2170 mètres carrés.
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0: L'actualité de ce mercredi 13 mai sur M2S Radio. La Maison de l'Europe d'Albertville et de la Savoie, organisée ce lundi 11 mai à la salle Sera du lycée Jean Moulin à Albertville, une conférence sur le thème « Actualité des enjeux de défense européenne », animée par le lieutenant-colonel Guillaume du 13e bataillon de chasseurs alpins. Il a accepté de dévoiler une partie du contenu de la conférence à notre micro.
2: Déjà, on va parler des menaces qui pèsent sur l'Europe et les pays européens. Donc, ce sont des menaces qui sont extrêmement diverses et variées, allant de la criminalité organisée, des différents trafics, des différents flux qu'il faut maîtriser, jusqu'aux menaces cyber, informationnelles et, pourquoi pas, de guerres conventionnelles, comme nous pouvons le constater donc actuellement en Ukraine, avec la Russie, qui est une véritable menace aujourd'hui. Le principal enjeu que je verrai, c'est de la cohérence et la coordination entre les différents acteurs chargés de la défense européenne, donc qu'ils soient de l'OTAN, qu'ils soient issus de l'Union européenne, qui a une politique de sécurité et de défense commune, mais également de chaque pays souverain qui compose l'Europe et qui contribue à cette défense commune. Donc c'est véritablement un enjeu de cohérence et de coordination entre ce millefeuille d'acteurs différents qui concourent tous à s'opposer, à faire face à ces différentes menaces. Donc disons que c'est un sujet d'actualité. Donc l'Union européenne s'est saisie de cette situation nouvelle donc pour mettre en place un certain nombre de moyens, d'organismes, de structures pour améliorer cette défense européenne. Mais aujourd'hui, cette défense européenne, elle tient à une diversité d'acteurs qui ont chacun leur rôle à jouer face à une diversité de menaces. On parle de la menace russe, mais comme je l'ai évoqué tout à l'heure, donc ces menaces sont extrêmement diverses et nombreuses qui pèsent sur l'Europe. Donc il faut trouver des réponses adaptées à chacune de ces différentes menaces.
0: La salle était comble pour cette conférence plus que jamais d'actualité. On notait également la présence de Frédéric Burnier-Framboré, maire d'Albertville et président d'Arlysère, et de Madame Martine Berthet, sénatrice de la Savoie, ainsi que des maires et des conseillers de communes du territoire d'Arlysère. C'était la troisième conférence en un mois organisée par la Maison de l'Europe d'Albertville et de la Savoie dans le cadre du Joli Mois de l'Europe, après celle sur la Moldavie et « Peut-on se passer des GAFAM ?»
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0: Le temps alterne entre passages nuageux et belles éclaircies aujourd'hui. Il ne devrait pas pleuvoir de la journée. Le vent est quasiment inexistant. Les températures baissent légèrement. Les températures sont légèrement en baisse. On attend 7 degrés le matin et 17 degrés pour l'après-midi. La pollinisation est orange pour le chêne, les graminées et le plantain. La qualité de l'air est moyenne à Albertville et Ugine. Bonne journée à l'écoute de M2S Radio.
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1: Et en ce mercredi 13 mai, bonne fête aux Rolandes. Les béliers, vous vous sentirez bien dans votre peau et prêt à partir à la recherche de l'âme sœur.
2: Taureau, votre course vers le succès risque d'être encore quelque peu ralentie par des influx planétaires.
3: Les gémeaux, c'est le moment de faire des projets à long terme.
4: Cancer, une mauvaise surprise pourrait déstabiliser votre budget.
5: Les lions, ce n'est pas le jour pour faire de grosses dépenses.
6: Les vierges, c'est peut-être le moment d'explorer de nouvelles voies.
7: Balance, vous devrez tenir compte du point de vue de vos collègues ou de vos collaborateurs avant de prendre une décision qui les implique d'une manière ou d'une autre.
8: Les scorpions, pourquoi faire simple quand on peut faire compliqué?
9: On dirait que c'est votre nouvelle devise.
10: Les sagittaires, l'ambiance familiale sera particulièrement agréable et détendue.
11: Les capricornes, vos rapports de couple risquent d'être médiocres.
12: Verseau, vous rêvez d'amour passionné et les astres vont vous satisfaire dans les semaines qui viennent.
13: Enfin les poissons, vous serez sur la même longueur d'onde que votre partenaire.
14: Bonne journée et à demain.
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1: Et il est 7h30 sur M2S Radio. Nous sommes bien le mercredi 13 mai et je suis toujours avec Edouard. Edouard, juste avant, à 7h, j'avais donné donc le chiffre du jour qui est donc de, pour aujourd'hui, 2170. Ça, c'est le chiffre. Donc, j'ai dit que c'était des mètres carrés. Également, que c'était en lien avec l'énergie. Alors, si vous aviez la réponse, les auditeurs, vous pouvez, et vous pouvez toujours d'ailleurs, commenter notre post sur Facebook et Instagram, comme tous les jours, à 7h, qui apparaît donc sur nos réseaux sociaux. Mais, Edouard, du coup, est-ce que toi, tu as une idée, Edouard, de ce que ça pourrait être ?
2: J'ai dit panneaux solaires.
1: Ouais, c'est
2: plus
1: ça.
2: Que ça, ouais.
1: C'est exactement ça.
2: D'accord.
1: Ouais. Donc c'est une surface de panneaux solaires. À ton avis, où c'est qu'ils auraient pu mettre des panneaux solaires, 2170 mètres carrés de panneaux solaires? Je peux te donner la ville. C'est à Chambéry.
2: Ah oui.
1: Est-ce que tu as vu passer l'info?
2: Oui, mais je crois que j'ai vu le chantier.
1: Ouais.
2: Il n'est pas en cours, le chantier.
1: Non.
2: Ah, non.
1: Mais en fait, ils ont posé donc les photovoltaïques, c'est bien comme ça qu'on dit,
2: ouais.
1: Sur une surface qui existe déjà en fait. Hein.
2: Okay.
1: C'est sur un bâtiment, enfin c'est même pas vraiment un bâtiment, sur une enceinte qui existe déjà à Chambéry. T'as une petite idée, non?
2: Où c'est qu'ils auraient pu carré, non?
1: Non, où c'est qu'ils auraient pu poser tous ces photos, ces panneaux? Ça représente 1000 panneaux, hein.
2: Ouais.
1: 1000 panneaux photovoltaïques, soit une surface de 2170.
2: C'est un grand bâtiment, je pense.
1: Ouais, c'est un grand bâtiment avec une grande surface.
2: Non, je vois pas.
1: Tu vois pas?
2: Non.
1: Eh ben, je vais donner la réponse. En fait, c'est au Chambéry Savoie Stadium.
2: Ok.
1: Voilà. Bah ouais, avec les toits, avec les tribunes, avec les couvertures des tribunes. Eh ben, ils ont réussi à poser 2170 mètres carrés de surface photovoltaïque. Ça représente donc, comme je l'ai dit, 1000 panneaux. Et donc, ça représente 500... Oula, que je me trompe pas. Donc, du coup, c'est une centrale. Hein. C'est une centrale de production. Avec autant de photos de panneaux, ça représente quand même pas mal. Donc, ça, c'est une centrale donc, de photovoltaïque qui a une capacité de production de 500 kilowatts crête.
2: Bon,
1: kilowatts crête. Je sais pas
2: D'accord.
1: ce que ça. Donc, en fait, ça produira 500 000 kilowattheures par an.
2: Ok.
1: Voilà. On va retenir ce chiffre.
2: J'arrive pas à avoir
1: moi non
2: la
1: plus.
2: Notion
1: ouais,
2: de...
1: j'ai pas trop là. Mais après, je vais te dire, ça représente quoi? Donc, 500 000 kilowattheures par an de capacité, soit l'équivalent de la consommation annuelle de 100 foyers.
2: Oh, c'est pas mal.
1: Ouais, ça représente la consommation annuelle de 100 foyers. Voilà. Comme ça te donne une idée de ce que ça représente. Et figure-toi que l'électricité produite ne pourra pas être utilisée par le stade lui-même.
2: Ouais.
1: Pour le stade, parce que c'est trop... il fonctionne qu'en soirée, à des moments trop...
2: Okay.
1: Enfin, tu vois, il y a des pics de consommation
2: ouais, ouais.
1: le samedi ou le dimanche quand il y a des matchs. Et puis après, il n'y a plus de consommation. Donc, du coup, ça ira pour les équipements de Grand Chambéry, voilà, qui fonctionnent le jour.
2: Ok.
1: Donc, en tout cas, c'est de l'électricité qui va servir.
2: Ok, d'accord. Ah, il repart dans le réseau, ouais.
1: Ouais, un peu, ouais, en quelque sorte, ouais, il repart
2: d'accord.
1: dans un réseau. Et il repart notamment vers les équipements de la collectivité qui, eux, fonctionnent à plus souvent, quoi, tous les jours. Voilà, c'était donc le chiffre du jour, 2170 mètres carrés de surface photovoltaïque au Chambéry Savoie Stadium, soit l'équivalent, qui produiront donc l'équivalent de 100 de la consommation annuelle de 100 foyers. Voilà. C'était donc le chiffre du jour sur M2S Radio. On se retrouve à 8h pour le Zoom de la matinale, donc pour la suite de votre matinale sur M2S Radio. En attendant, vous avez rendez-vous avec l'agenda des événements qui vous est présenté par Alan. Et donc, on se retrouve à 8h. On fait comme ça, Edouard ?
2: Ouais, à tout à l'heure.
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2: Et il est 8h sur M2S Radio. Vous êtes bien sur M2S Radio et vous avez bien raison, c'est votre radio locale. Vous êtes au cœur de votre matinale avec Edouard qui est là toujours pour m'accompagner dans cette matinale. Voilà, avec son petit café.
3: Toujours. Eh oui, il est là.
2: Ah ouais, toujours le petit mug, toujours
3: petit
2: là.
3: Café.
2: Hein voilà, c'est ce qu'il faut pour se donner un petit coup de boost. C'est vrai que ça a bien reboosté. Hein.
3: Oui, un petit peu. Ouais,
2: ah, t'es fatigué
3: café,
2: au début de la matinale et là.
3: Ouais, je me suis un peu couché tard. Là.
2: Ah voilà. C'est ça les jeunes.
3: Ah voilà.
2: Ça, c'est les jeunes savoyards. Ça. Voilà, en tout cas, vous êtes sur M2S Radio 88.4 en FM, des bords du lac d'Annecy jusqu'à Albertville, en passant évidemment par Ugine et également sur internet, hein, vous pouvez nous écouter partout sur m2sradio.fr directement. Il y a également les plateformes d'écoute en ligne et puis également bientôt, prochainement, on a hâte de vous faire découvrir ça, c'est l'application mobile qui sera en plus disponible, enfin qui sera compatible avec Apple CarPlay, Google CarPlay.
3: Okay, ouais, ouais.
2: Moi je t'avoue que c'est pas moi qui ai suivi le dossier, mais ça a l'air... Ça va vraiment. Et il n'y aura plus d'excuses pour ne pas écouter M2S Radio, en tout cas. Allez, on enchaîne tout de suite avec le Zoom de la matinale,
3: okay.
2: Comme tous les jours,
3: ouais, ouais.
2: À 8h sur M2S Radio. Et c'est un beau Zoom. Ça aurait pu être un chiffre, mais vraiment, non, c'est vraiment un Zoom. En fait, c'est Mickaël Jeantois, qui est originaire de Pomarez. Je ne sais pas si tu connais, c'est au-dessus de Chambéry.
3: Ok.
2: Juste au-dessus de Chambéry. Et qui, malheureusement, a perdu son fils, Titouan, alors qu'il n'avait que 15 ans. Mm. Et en fait, le jeune Titouan, il est décédé d'une maladie qui s'appelle la cardiopathie congénitale. Alors comme ça, voilà, tu verras, après, c'est un petit peu plus joyeux. Hein. Et en fait, la cardiopathie congénitale, pour ceux qui ne savent pas ce que c'est, ça correspond à une malformation du cœur.
3: Okay.
2: Donc voilà, présente à la naissance. Donc c'est vraiment une maladie de naissance. Et donc malheureusement, Titouan est décédé à 15 ans de cette terrible maladie. Et donc pour lui rendre hommage, son père, donc Mickaël Jeantois, traverse la France à vélo en réalisant un parcours en forme de cœur.
3: Ok.
2: Donc voilà, et il est parti le 9 mai dernier, donc tout récemment, les derniers jours, le 9 mai dernier, il est parti pour un parcours de 1400 km, donc à vélo. Et donc, il est parti de la Savoie, il est parti de Saunaz, donc voilà, son village natal. Et donc, il est parti pour 1400 km et il va rejoindre, donc il est parti donc de Savoie et il va rejoindre Pessac en Gironde. Le 22 mai prochain, il devrait arriver donc à Pessac en Gironde, sur le site de l'hôpital Aulévêque. C'est là où Titouan a été opéré deux fois. Donc il va faire des étapes, hein, comme ça, il a un certain nombre d'étapes donc, qu'il va bien sûr respecter. Et donc il va faire comme ça un parcours en France, à vélo. Et il va faire ça non pas uniquement en hommage à son fils Titouan, mais c'est également pour récolter des fonds donc pour l'association qui s'appelle Les Liens du Cœur. Donc qui œuvre donc pour les enfants qui ont des maladies cardiaques. Donc voilà, j'ai trouvé ça vraiment, enfin, ouais, c'est bouleversant et c'est un très beau geste de la part de Mickaël Jeantois. Voilà, donc je voulais en parler évidemment dans la matinale parce que voilà, en quelque part il s'est un peu servi d'une douleur horrible, enfin terrible. Donc la perte de son fils à 15 ans. Bah finalement pour mettre cette tristesse entre guillemets à profit d'une

0: quelque chose d'admirable en tout cas. Admirable. Donc bravo et félicitations à Mickaël Gantois. On espère qu'il va rejoindre Pessac en Gironde.
1: Il est à peu près où là en ce moment?
0: Alors on s'est pas pris, il suit des étapes.
1: Ouais, il suit des étapes.
0: Mais vous pouvez le suivre sur les réseaux sociaux. Il y a pas, voilà, tous les jours de toute façon ça évolue, donc il y a pas, voilà, il y a pas de souci. Après il fait en forme de cœur.
1: De cœur sur toute la France.
0: C'est ça, ouais, exactement. Donc vous pouvez suivre en tout cas son périple sur les réseaux sociaux et il n'y a pas de souci. Voilà. Et puis, comme je vous dis, vous pouvez également faire
1: un don
0: à l'association Les Liens du Cœur, si vous en avez les moyens, évidemment. Alors, c'était donc le Zoom de la matinale pour ce dernier Zoom de la semaine. Je voulais quelque chose d'un peu solidaire et de beau, en tout cas, à raconter. Et je crois que c'est le cas. Tout de suite, c'est le flash d'information locale, également la météo sur M2S Radio pour savoir quel temps il va faire aujourd'hui. Et puis, on se retrouve à 8h30 pour la dernière partie de l'émission et la dernière partie de la semaine. Également, vous avez l'horoscope de Willy. Ça, c'est à 8h15. C'est d'ici 10 petites minutes sur M2S Radio. Et donc, on se retrouve à 8h30 pour la dernière partie de l'émission.
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0: L'actualité de ce mercredi 13 mai sur M2S Radio. La Maison de l'Europe d'Albertville et de la Savoie, organisée ce lundi 11 mai à la salle Sera du lycée Jean Moulin à Albertville, une conférence sur le thème « Actualité des enjeux de défense européenne », animée par le lieutenant-colonel Guillaume du 13e bataillon de chasseurs alpins. Il a accepté de dévoiler une partie du contenu de la conférence à notre micro.
3: Déjà, on va parler des menaces qui pèsent sur l'Europe et les pays européens. Donc, ce sont des menaces qui sont extrêmement diverses et variées, allant de la criminalité organisée, des différents trafics, des différents flux qu'il faut maîtriser, jusqu'aux menaces cyber, informationnelles et, pourquoi pas, de guerres conventionnelles, comme nous pouvons le constater donc actuellement en Ukraine, avec la Russie, qui est une véritable menace aujourd'hui. Le principal enjeu que je verrai, c'est de la cohérence et la coordination entre les différents acteurs chargés de la défense européenne, donc qu'ils soient de l'OTAN, qu'ils soient issus de l'Union européenne, qui a une politique de sécurité et de défense commune, mais également de chaque pays souverain qui compose l'Europe et qui contribue à cette défense commune. Donc c'est véritablement un enjeu de cohérence et de coordination entre ce millefeuille d'acteurs différents qui concourent tous à s'opposer, à faire face à ces différentes menaces. Donc disons que c'est un sujet d'actualité. Donc l'Union européenne s'est saisie de cette situation nouvelle donc pour mettre en place un certain nombre de moyens, d'organismes, de structures pour améliorer cette défense européenne. Mais aujourd'hui, cette défense européenne, elle tient à une diversité d'acteurs qui ont chacun leur rôle à jouer face à une diversité de menaces. On parle de la menace russe, mais comme je l'ai évoqué tout à l'heure, donc ces menaces sont extrêmement diverses et nombreuses qui pèsent sur l'Europe. Donc il faut trouver des réponses adaptées à chacune de ces différentes menaces.
0: La salle était comble pour cette conférence plus que jamais d'actualité. On notait également la présence de Frédéric Burnier-Framboré, maire d'Albertville et président d'Arlysère, et de Madame Martine Berthet, sénatrice de la Savoie, ainsi que des maires et des conseillers de communes du territoire d'Arlysère. C'était la troisième conférence en un mois organisée par la Maison de l'Europe d'Albertville et de la Savoie dans le cadre du Joli Mois de l'Europe, après celle sur la Moldavie et Peut-on se passer des GAFAM ?
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0: Le temps alterne entre passages nuageux et belles éclaircies aujourd'hui. Il ne devrait pas pleuvoir de la journée. Le vent est quasiment inexistant. Les températures baissent légèrement. Les températures sont légèrement en baisse. On attend 7 degrés le matin et 17 degrés pour l'après-midi. La pollinisation est orange pour le chêne, les graminées et le plantain. La qualité de l'air est moyenne à Albertville et Ugine. Bonne journée à l'écoute de M2S Radio.
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2: Et en ce mercredi 13 mai, bonne fête aux Rolandes. Les béliers, vous vous sentirez bien dans votre peau et prêt à partir à la recherche de l'âme sœur. Taureau, votre course vers le succès risque d'être encore quelque peu ralentie par des influx planétaires. Les gémeaux, c'est le moment de faire des projets à long terme. Cancer, une mauvaise surprise pourrait déstabiliser votre budget. Les lions, ce n'est pas le jour pour faire de grosses dépenses. Les vierges, c'est peut-être le moment d'explorer de nouvelles voies. Balance, vous devrez tenir compte du point de vue de vos collègues ou de vos collaborateurs avant de prendre une décision qui les implique d'une manière ou d'une autre. Les scorpions, pourquoi faire simple quand on peut faire compliqué? On dirait que c'est votre nouvelle devise. Les sagittaires, l'ambiance familiale sera particulièrement agréable et détendue. Les capricornes, vos rapports de couple risquent d'être médiocres. Verseau, vous rêvez d'amour passionné et les astres vont vous satisfaire dans les semaines qui viennent. Enfin les poissons, vous serez sur la même longueur d'onde que votre partenaire. Bonne journée et à demain.

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1: Et il est 8h30 sur M2S Radio en ce mercredi 13 mai. Edouard, c'est la dernière partie de l'émission. Voilà, en plus, dernière partie de la semaine, hein, carrément.
2: Eh oui.
1: On fait le pont, nous, évidemment.
2: Voilà. C'est ça.
1: On est des petits, on fait le pont, on a besoin de se reposer. On est tout fatigué, tout faible. Non, évidemment, donc demain, c'est le jeudi de l'Ascension, donc il n'y aura pas d'émission. Et vendredi, on fait le pont, c'est vrai. Mm. Et donc, on fait le pont, donc pas d'émission vendredi non plus. Mais vous retrouverez quand même vendredi l'interview de la rédaction. Ce sera donc l'interview de Frédéric Dokucha-F, voilà, qui viendra nous parler du don du sang. Donc c'est le président de l'amicale d'Ugine du don du sang, Frédéric Dokucha-F, donc voilà, qui viendra nous parler du don du sang et notamment d'un événement. On vous en reparlera sur M2S Radio. En plus, on est partenaire de l'événement. Donc voilà. Mais en tout cas, tout ça pour dire qu'on fait le pont. Donc c'est la dernière émission, même la dernière demi-heure de la semaine, Edouard. Et donc, comme tous les jours de la semaine à 8h30, vous retrouvez un extrait de l'interview de Nathalie Collin-Coqui, qui est donc la coordinatrice de l'AFM Téléthon pour la Savoie. Et donc, elle vient nous parler du Téléthon, ici en Savoie, dans cet extrait donc, de l'interview que vous avez pu écouter en intégralité vendredi dernier et en rediffusion dimanche. Et donc là, on a décidé de vous passer des extraits de cette interview un peu tous les jours, donc lundi, mardi, mercredi. Voilà, pour que vous puissiez retrouver des extraits de cette interview que vous pouvez également retrouver en podcast sur le site mordudesavoie.fr. Là, je vous dis, vous ne pouvez pas louper cette interview. Si vous voulez en savoir plus sur l'AFM Téléthon, bah, c'est sur M2S Radio, évidemment. On est une radio associative locale, donc on parle également des autres associations et notamment de l'AFM Téléthon. Tout de suite, dans un extrait de l'interview de Nathalie Collin-Coqui, coordinatrice de l'AFM Téléthon pour la Savoie. Est-ce qu'on peut également parler des causes que vous défendez et que vous mettez en avant au niveau du...
3: Alors l'AFM, à quoi sert l'AFM en fait ?
1: En gros, ouais, voilà. C'est ça. C'est un peu ça. Ouais.
3: Alors l'AFM a deux grands rôles depuis sa création. Hein. C'est aider les malades et trouver des thérapies pour les soigner. Alors, aider les malades, c'est quand même ça représente quand même 40% de dépenses de l'association. Et on est là donc pour soulager les aidants. Il y a des villages répits, il y a des plateformes de maladies rares aussi pour l'information. Et on a 180 professionnels de santé qui sont là dans les régions, avec 15 services régionaux qui vont être là pour accompagner les malades dans leur chemin de traitement, pour les accompagner sur l'accompagnement des familles, pour les aider au quotidien, mais aussi pour les orienter dans leur traitement, les accompagner dans les services. Et on a d'autres professionnels aussi qui sont là. Il y a des médecins qui sont... des salariés de l'AFM, on a des ergothérapeutes, voilà, pour l'accompagnement des familles. Et puis, la plus grosse partie de ces dépenses vont être réalisées, évidemment, dans la partie guérir, avec le financement de grandes recherches, de grandes thérapies innovantes. On a cette année 40 essais cliniques. Il faut savoir qu'en 2020, on n'était qu'à 3 essais cliniques. Maintenant, on en est à 40. En fait, on est dans un grand boom de nouvelles thérapies et de maladies qu'on peut commencer à soigner, mais il faut faire des essais cliniques. Donc, ça fait partie, voilà, vraiment de notre ADN, c'est d'aller chercher de nouvelles thérapies pour ces malades. Et puis, on finance, du coup, en fait, 600 chercheurs. Oui, voilà.
1: C'est énorme.
3: Alors, sur des maladies neuromusculaires.
1: À l'échelle nationale, c'est ça, hein ?
3: Alors, nationale et internationale.
1: D'accord. Ah oui.
3: Voilà. Oui, il y a des programmes de recherche locales, enfin, qui restent françaises, mais on a aussi des demandes qui sont faites à l'étranger. Et on a des financements qui peuvent être de plusieurs... Enfin, certaines recherches sont financées par plusieurs pôles. Ça peut être par l'AFM, mais aussi par du privé et du public en conjointement.
1: Donc la médecine avance. Chaque année, au Téléthon, il y a évidemment des explications, beaucoup de pédagogie par rapport à tout ça, mais... Voilà, ça montre aussi que la médecine avance.
3: Ah oui, oui, oui. Et puis là, on est vraiment dans les nouvelles thérapies. Alors, on parle de les thérapies, je ne sais pas si vous en avez entendu parler, mais voilà, on a deux pôles de recherche qui sont les thérapies cellulaires et les thérapies géniques. Et cette année, en 2025, il y a eu une grande, grande avancée. Alors, on a trouvé des traitements pour la myotrophie spinale, par exemple, depuis 4 ans. Mais c'est surtout là, par exemple, depuis 2025, septembre 2025, on a des tests néonatales, c'est-à-dire juste après la naissance, où on va tester cette amyotrophie spinale pour pouvoir traiter les enfants qui sont porteurs de cette maladie et qui vont la développer. Et de ce fait, ils ont droit à un traitement qui a lieu dans les premières semaines de vie. Et cette maladie ne se développera pas. Ce sont des enfants qui vont être sauvés d'une échéance de vie assez courte. Donc, on est très, très heureux que ce test puisse être fait sur tous les enfants qui sont nés en France maintenant depuis septembre 2025.
1: Et voilà, c'était donc Nathalie Collin-Coqui, coordinatrice de l'AFM Téléthon pour la Savoie, donc tout au long de la semaine, en tout cas sur les 3 jours, vous avez pu retrouver des extraits de son interview pour nous parler de l'AFM Téléthon, qu'est-ce que c'est, des chiffres, de la collecte, également des projets à venir. Donc voilà, tout ça, c'est sur MDS Radio, que ça se passe. Pardon, j'avale de travers, ça va pas. Et puis évidemment, vous pouvez retrouver l'intégralité de cette interview en podcast sur le site internet mordudesavoie.fr et également sur Spotify. Voilà, comme ça, il n'y a pas d'excuses. Hein.
2: Pas d'excuses. On est partout.
1: On est partout, c'est incroyable. Donc, je rappelle que demain, il n'y a pas d'émission puisque c'est l'Ascension. Il n'y aura pas d'émission également vendredi parce qu'on est des petits avec Edouard et qu'on est fatigués. On fait le pont. Mais en tout cas, vous retrouvez quand même vendredi à midi, vous avez rendez-vous avec l'interview, l'invité de la rédaction. Et cette semaine, on reçoit Frédéric Dokouchaev, qui est le président de l'amicale d'Ugine du don du sang. Et il viendra nous parler notamment du don du sang, mais également d'une journée qui s'appelle La Bonne Journée au plan d'eau de Val-de-Chaise. Donc qui aura lieu le 23 mai prochain au plan d'eau de Marlance, donc à Val-de-Chaise. Donc c'est une journée où il y aura deux parcours balisés, trail et rando, de 12 km et de 20 km. Voilà, c'est donc 10€, c'est gratuit pour les moins de 18 ans. Il y aura également des stands partenaires, de la sensibilisation, des jeux, des animations pour les enfants, gratuites tout au long de la journée. Je rappelle, donc La Bonne Journée, donc, qui est une journée organisée par l'Amicale d'Ugine du don du sang, et donc qui aura lieu le 23 mai prochain, et M2S Radio est partenaire de l'événement. Donc voilà, n'hésitez pas à y aller, hein. C'est le 23 mai, vous pouvez déjà cocher dans vos agendas. Et donc, pour parler de cette journée et du don du sang en général, j'aurai donc j'aurai le plaisir d'interviewer donc Frédéric Dokouchaev. Ce sera donc vendredi à midi sur M2S Radio, rediffusion le dimanche à 12h. Et donc la semaine d'après, vous pourrez retrouver des extraits de son interview et vous aurez également la possibilité de retrouver en podcast. Ouh, voilà. Vous retrouverez également Greg dans la Matinale Lounge. Ça, c'est samedi et dimanche de 6h à 12h, la Matinale Lounge avec Greg sur M2S Radio. Voilà. Et aujourd'hui, vous retrouvez également Virginie et Alan, c'est entre 12h et 16h, c'est l'après-m M2S. Voilà, c'est donc à 16h sur M2S Radio. Et eux aussi, c'est leur dernière émission. Ils font aussi le pont. Ouais. Donc pas d'émission jeudi et vendredi, mais vous retrouvez tout à l'heure à 16h Alan et Virginie, donc pour l'après-midi M2S, pour encore avec la question du jour, avec le gentilé, le... voilà, il y a pas mal de chroniques également, l'info positive. Donc c'est entre 16h et 18h sur M2S Radio. Par contre, que ce soit demain ou vendredi, vous retrouverez quand même toutes vos chroniques habituelles, l'information, la météo, l'agenda des événements avec Alan et l'horoscope de Willy. Et moi, donc, je vous présenterai quand même le flash d'informations locales et la météo, quand même, pour qu'on ne vous abandonne pas quand
2: ah
1: même.
2: Ah bah non.
1: On ne va pas abandonner les auditeurs comme ça quand même. Voilà, merci Edouard
2: d'avoir
1: accompagné durant...
2: Merci aux auditeurs qui nous écoutent.
1: Toujours plus nombreux en plus, hein, on les remercie vraiment. Ouais. Merci de votre fidélité, chers auditeurs. Et donc, on se retrouve lundi à 6h pour une nouvelle semaine.
2: Eh ben allez, à lundi.
1: Et bon long week-end.
2: Oui, merci, toi aussi Damien.
1: Edouard, repose-toi bien, profite bien. Et puis nous, on se retrouve lundi donc, pour une nouvelle semaine de la matinale entre 6h et 9h sur M2S Radio.
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1: L'actualité de ce mercredi 13 mai sur M2S Radio. La Maison de l'Europe d'Albertville et de la Savoie, organisée ce lundi 11 mai à la salle Sera du lycée Jean Moulin à Albertville, une conférence sur le thème « Actualité des enjeux de défense européenne », animée par le lieutenant-colonel Guillaume du 13e bataillon de chasseurs alpins. Il a accepté de dévoiler une partie du contenu de la conférence à notre micro.
2: Déjà, on va parler des menaces qui pèsent sur l'Europe et les pays européens. Donc, ce sont des menaces qui sont extrêmement diverses et variées, allant de la criminalité organisée, des différents trafics, des différents flux qu'il faut maîtriser, jusqu'aux menaces cyber, informationnelles et, pourquoi pas, de guerres conventionnelles, comme nous pouvons le constater donc actuellement en Ukraine, avec la Russie, qui est une véritable menace aujourd'hui. Le principal enjeu que je verrai, c'est de la cohérence et la coordination entre les différents acteurs chargés de la défense européenne, donc qu'ils soient de l'OTAN, qu'ils soient issus de l'Union européenne, qui a une politique de sécurité et de défense commune, mais également de chaque pays souverain qui compose l'Europe et qui contribue à cette défense commune. Donc c'est véritablement un enjeu de cohérence et de coordination entre ce millefeuille d'acteurs différents qui concourent tous à s'opposer, à faire face à ces différentes menaces. Donc disons que c'est un sujet d'actualité. Donc l'Union européenne s'est saisie de cette situation nouvelle donc pour mettre en place un certain nombre de moyens, d'organismes, de structures pour améliorer cette défense européenne. Mais aujourd'hui, cette défense européenne, elle tient à une diversité d'acteurs qui ont chacun leur rôle à jouer face à une diversité de menaces. On parle de la menace russe, mais comme je l'ai évoqué tout à l'heure, donc ces menaces sont extrêmement diverses et nombreuses qui pèsent sur l'Europe. Donc il faut trouver des réponses adaptées à chacune de ces différentes menaces.
1: La salle était comble pour cette conférence plus que jamais d'actualité. On notait également la présence de Frédéric Burnier-Framboré, maire d'Albertville et président d'Arlysère, et de Madame Martine Berthet, sénatrice de la Savoie, ainsi que des maires et des conseillers de communes du territoire d'Arlysère. C'était la troisième conférence en un mois organisée par la Maison de l'Europe d'Albertville et de la Savoie dans le cadre du Joli Mois de l'Europe, après celle sur la Moldavie et « Peut-on se passer des GAFAM ?»
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1: Le temps alterne entre passages nuageux et belles éclaircies aujourd'hui. Il ne devrait pas pleuvoir de la journée. Le vent est quasiment inexistant. Les températures baissent légèrement. Les températures sont légèrement en baisse. On attend 7 degrés le matin et 17 degrés pour l'après-midi. La pollinisation est orange pour le chêne, les graminées et le plantain. La qualité de l'air est moyenne à Albertville et Ugine. Bonne journée à l'écoute de M2S Radio.

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1: Bonjour à tous et bienvenue dans l'après-midi M2S sur M2S Radio. Comme d'habitude, je suis en compagnie de Virginie.
2: Bonjour Alan, bonjour tout le monde.
1: Dernier jour de la semaine, ouais. C'était une semaine trop longue.
2: Ah ouais, éreintante.
1: Épuisé. On est mercredi, demain c'est férié, après-demain on fait le pont, et après c'est le week-end, et puis on se reverra peut-être dans 3 semaines, non on se reverra lundi. Mais voilà, petite semaine de 3 jours.
2: Ouais, ça permet de recharger les batteries, profiter un peu du beau temps s'il va y avoir, je ne sais pas.
1: On
2: J'ai
1: verra.
2: Pas écouté encore Damien, donc...
1: On le verra dans la météo, alors faire attention, des fois il dit des choses et c'est pas ce qui se passe. Hein.
2: Ah ouais. Ah là là, mince alors.
1: Mais on verra juste après dans la météo du jour, enfin du jour de demain, savoir s'il fait beau ou pas, et surtout si vous allez pouvoir profiter de ce week-end de 4 jours, si vous faites vous aussi le pont. Aujourd'hui, on va parler d'un événement que beaucoup attendent chaque année. Le rendez-vous musical devenu incontournable, hein, le moment où il y a une certaine ville qui s'anime, où les hôtels se remplissent totalement, la musique qui résonne, jusque l'ensemble des rives du lac. Un événement qui attire des dizaines de milliers de personnes, des fans venus de toute la région, de toute la France et parfois même de l'étranger, qui accueillent les plus grands artistes français et internationaux dans un cadre exceptionnel. Et la question du jour, c'est quel grand festival de musique se déroule chaque été au bord du lac du Bourget à Aix-les-Bains. Est-ce que tu as la réponse?
2: Oui, bien sûr que j'ai la réponse. Mais je vais me taire.
1: Tu vas te taire jusqu'à 17h.
2: Jusqu'à 17h, je me tais.
1: Parce qu'à 17h, enfin, entre-temps, vous pouvez donner vos réponses en commentaire sur les réseaux sociaux, nous envoyer des messages, etc. Et à 17h, on vous donne toutes les infos sur ce fameux festival et tout ce qu'il y aura à connaître sur l'édition 2026. Mais avant ça, le petit gentilé du jour, est-ce qu'on part où là? Savoie, Haute-Savoie
2: Haute-Savoie. On va aller faire un petit tour là-bas.
1: J'ai l'impression qu'on y passe notre vie maintenant en ce moment.
2: Ouais, je sais pas, on n'est pas raccord en ce moment, je sais pas. Après, voilà, j'aime bien me balader comme ça. Est-ce que tu connais la commune d'Alex?
1: Alors ouais, je crois qu'elle surplombe un peu le lac d'Annecy, elle est au-dessus d'Annecy, non?
2: Ouais, c'est ça. Alors, est-ce que tu connais le gentilé, donc le nom des habitants?
1: Bah, ils s'appellent tous Alex.
2: Ah, c'est facile.
1: Que ce soit les hommes ou les femmes, ils sont tous Alex.
2: Ah, t'es bon. Ah, t'es bon. Bah non, c'est pas ça. Alors, les habitants de la commune d'Alex, on les appelle les Alexois et les Alexoises. C'est assez simple, c'est joli. Et c'est surtout bien savoyard.
1: Alex, c'est savoyard?
2: Bah oui.
1: Ah bon?
2: Oui. Eh bah oui, Alexois. Non, Alexois, je parle moi.
1: Ah, Alexois.
2: Ouais, Alexois, Alexoise. Voilà, ça, c'est bien savoyard. La ville, elle est bien savoyarde aussi. C'est à quelques minutes d'Annecy, ça offre un décor de carte postale entre montagnes, forêts et grands espaces. Ici, on respire l'air pur des Alpes, avec une vue exceptionnelle sur les sommets qui entourent le célèbre lac d'Annecy. Le village est notamment connu des amoureux de nature et de rando, car Alex se trouve au pied de l'impressionnante La Tournette, donc la belle montagne, l'un des sommets emblématiques du secteur. Une montagne reconnaissable entre toutes, avec sa silhouette majestueuse et qui domine le paysage savoyard. Mais Alex, c'est pas seulement un paradis pour les sportifs, c'est aussi un village qui a su conserver son authenticité. On y retrouve des maisons typiques de Haute-Savoie, une ambiance paisible et de charme. Le charme de cette commune où les montagnes font partie du quotidien. L'hiver, les sommets sont enneigés et donnent au village une atmosphère presque féerique. L'été place les prairies verdoyantes aux balades et au coucher du soleil, incroyable sur les reliefs alpins. Et après, on a un petit côté hors du temps. On peut facilement tomber amoureux de cet endroit, c'est joli. Et du coup, ça rend cette commune assez authentique. Donc maintenant, vous le saurez, les habitants d'Alex sont les Alexois et les Alexoises et ils ont de la chance de vivre dans un super décor de cette belle région. Voilà.
1: Je rappelle à Alex. Alors eux, malheureusement, peuvent nous écouter uniquement sur le site internet. Alors, c'est pas très loin de Tonne. Tonne, par contre, on capte encore sur le 88.4. Mais voilà, les habitants d'Alex pourront nous écouter sur internet. Ils nous écoutent peut-être déjà sur internet et donc du coup, on leur passe le bonjour. Je rappelle la question du jour qui est: quel grand festival de musique se déroule chaque été au bord du lac du Bourget à Aix-les-Bains? Vous avez encore à peu près une grosse demi-heure pour y répondre et on vous donnera à 17h la réponse et toutes les infos qu'il faudra connaître autour de ça. Mais en attendant, on s'écoute le journal des infos locales et la météo pour savoir si demain il fait beau ou pas. A tout de suite sur M2S Radio.
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3: L'actualité de ce mercredi 13 mai sur M2S Radio. La Maison de l'Europe d'Albertville et de la Savoie, organisée ce lundi 11 mai à la salle Sera du lycée Jean Moulin à Albertville, une conférence sur le thème « Actualité des enjeux de défense européenne », animée par le lieutenant-colonel Guillaume du 13e bataillon de chasseurs alpins. Il a accepté de dévoiler une partie du contenu de la conférence à notre micro.
4: Déjà, on va parler des menaces qui pèsent sur l'Europe et les pays européens. Donc, ce sont des menaces qui sont extrêmement diverses et variées, allant de la criminalité organisée, des différents trafics, des différents flux qu'il faut maîtriser, jusqu'aux menaces cyber, informationnelles et, pourquoi pas, de guerres conventionnelles, comme nous pouvons le constater donc actuellement en Ukraine, avec la Russie, qui est une véritable menace aujourd'hui. Le principal enjeu que je verrai, c'est de la cohérence et la coordination entre les différents acteurs chargés de la défense européenne, donc qu'ils soient de l'OTAN, qu'ils soient issus de l'Union européenne, qui a une politique de sécurité et de défense commune, mais également de chaque pays souverain qui compose l'Europe et qui contribue à cette défense commune. Donc c'est véritablement un enjeu de cohérence et de coordination entre ce millefeuille d'acteurs différents qui concourent tous à s'opposer, à faire face à ces différentes menaces. Donc disons que c'est un sujet d'actualité. Donc l'Union européenne s'est saisie de cette situation nouvelle donc pour mettre en place un certain nombre de moyens, d'organismes, de structures pour améliorer cette défense européenne. Mais aujourd'hui, cette défense européenne, elle tient à une diversité d'acteurs qui ont chacun leur rôle à jouer face à une diversité de menaces. On parle de la menace russe, mais comme je l'ai évoqué tout à l'heure, donc ces menaces sont extrêmement diverses et nombreuses qui pèsent sur l'Europe. Donc il faut trouver des réponses adaptées à chacune de ces différentes menaces.
3: La salle était comble pour cette conférence plus que jamais d'actualité. On notait également la présence de Frédéric Burnier-Framboré, maire d'Albertville et président d'Arlysère, et de Madame Martine Berthet, sénatrice de la Savoie, ainsi que des maires et des conseillers de communes du territoire d'Arlysère. C'était la troisième conférence en un mois organisée par la Maison de l'Europe d'Albertville et de la Savoie dans le cadre du Joli Mois de l'Europe, après celle sur la Moldavie et « Peut-on se passer des GAFAM ?»
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3: Demain, jeudi, un front apportera un temps gris et humide avec de la pluie le matin. L'après-midi sera plus ensoleillé, même si un risque d'averse persistera par endroits. Les températures seront en chute libre, 8 degrés le matin et seulement 13 à 14 degrés pour l'après-midi. La pollinisation sera orange pour le chêne, les graminées et le plantain. La qualité de l'air sera moyenne à Albertville et Ugine.
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1: De retour dans l'après-midi M2S sur M2S Radio, je rappelle la question du jour qui est: quel grand festival de musique se déroule chaque été au bord du lac du Bourget à Aix-les-Bains? Vous avez encore une grosse demi-heure pour y répondre et juste après, on vous donnera toutes les informations concernant justement ce festival et tout ce qu'il faut savoir sur l'édition 2026. Mais avant toute chose, on vous donne la bonne nouvelle, l'info positive surtout du jour.
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1: L'info positive du jour aujourd'hui, c'est une histoire de courage, de reconstruction et qui montre que même après un drame, on peut se relever. Direction la Suisse, dans la station de Crans-Montana. Je rappelle que dans la nuit du 31 décembre 2025 au 1er janvier, il y a eu un incendie dramatique qui a ravagé un établissement. Le bilan était terrible. Des dizaines de victimes et de nombreux blessés. Et parmi eux, il y avait un jeune footballeur français de 19 ans, Thaïris Dos Santos. Ce soir-là, il a été gravement brûlé. Près de 30% du corps touché, notamment le visage et les bras. Il avait été hospitalisé pendant plusieurs semaines, puis derrière a commencé un long parcours avec des opérations, des soins intensifs, de la rééducation, de la greffe de peau et un combat à la fois physique mais aussi mental. Et pourtant, quelques mois plus tard, une image a marqué les esprits. C'est une photo simple, hein, mais très forte, où on y voit Thaïris, justement, ballon au pied sur la pelouse du centre d'entraînement de son club, le FC Metz, avec un retour progressif, pas encore à la compétition, pas encore des matchs, mais un premier pas, hein, et surtout un symbole. Pendant sa convalescence, les messages de soutien avaient été nombreux. Il avait même été invité à assister à un match du Paris Saint-Germain. Il a été invité par son président, un geste fort. Mais là, la vraie victoire, elle se joue aujourd'hui sur le terrain, dans l'effort et dans la patience. Malgré les cicatrices, malgré les contraintes médicales et malgré les obstacles, il avance un pas après l'autre. Parce que parfois, les plus belles victoires, c'est pas seulement gagner un match, c'est simplement revenir jouer.
2: Oui, il a vécu un moment dramatique dans sa vie et c'est vrai que il a sauvé sa compagne dans des feux du Constellation à Crans-Montana. Et avec sa détermination et son mental, il a pu relever ce défi de vie. Là c'est vraiment le cas et puis le revoir sur un terrain c'est top quoi, c'est génial, ça donne une belle leçon de ténacité et de persévérance à tout le monde et malgré sa jeunesse il a pas lâché l'affaire et j'espère qu'il va pouvoir continuer à jouer en pro et même peut-être le voir en Ligue 1. Parce que malheureusement, le FC Metz s'est condamné en Ligue 2. Donc j'espère vraiment le voir jouer la saison prochaine, que sa santé va mieux aller et qu'il va tout faire pour nous régaler. Voilà. Donc bravo, belle force de caractère. Quoi.
1: Et du coup, voilà, une belle force de caractère, du courage. Et c'était justement l'info positive du jour. Allez, je rappelle la question. Vous avez encore à peu près une petite demi-heure. La question qui est: quel grand festival de musique se déroule chaque année au bord du lac du Bourget à Aix-les-Bains? Laissez vos réponses en commentaire sur les réseaux sociaux, partout où vous voulez, par message, et on donnera toutes les informations tout à l'heure à 17h. Mais avant ça, on va s'écouter l'agenda des événements. Je rappelle que si vous organisez des événements, vous avez la possibilité de nous contacter afin qu'on puisse en parler dans l'agenda des événements. Et on peut également aller plus loin en mettant en place un partenariat entre votre événement et M2S Radio. Hein. Déjà, des événements nous ont fait confiance. Vous allez pouvoir retrouver notamment les grands reportages qui ont été réalisés à l'occasion de ces événements-là. Donc voilà, n'hésitez pas à nous contacter, que ce soit sur les réseaux sociaux ou même sur le redaction@mordudesavoie.fr. Allez, agenda des événements, musique et après, réponse à la question du jour.
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1: De retour dans l'après-midi M2S sur M2S Radio. Je rappelle la question du jour. Qui était, quel grand festival de musique se déroule chaque été au bord du lac du Bourget à Aix-les-Bains? Et la réponse est...
2: Je dirais Musilac.
1: Exactement, c'est hein bien Musilac. Ce grand festival pop rock hein, qui est organisé chaque année au bord d'Aix-les-Bains, au bord d'Aix-les-Bains, à Aix-les-Bains, au bord du lac du Bourget.
2: Oui, voilà.
1: Voilà, c'est un festival qui a été créé en 2002 et depuis il attire chaque année des dizaines de milliers de spectateurs, hein, que ce soit des familles, des jeunes, des passionnés de musique, mais aussi des touristes, hein, des personnes qui viennent de toute la France et même parfois d'un peu plus loin. Je vais y arriver.
2: C'est hein. Le dernier jour, c'est dur.
1: C'est le dernier jour, mais ouais, on est mercredi, c'est compliqué. Musilac, cette année, c'est du 9 au 12 juillet, justement avec un plateau d'artistes exceptionnels. Hein, on peut citer notamment la star internationale Katy Perry, hein, qui débutera justement ce jeudi 9 juillet. Il y a également Feu Chatterton, toujours ce 9 juillet. On va avoir Yael. Le lendemain, le 10, on va avoir qui ? Lost Frequencies, on va avoir Aurel San. On aura également le samedi 11 des artistes comme Gilda, Gaëtan Roussel, Gorillaz, Jamiroquai, Pomme. Et enfin, le dimanche 12, on aura 47 Terres, Big Flo et Oli, Charlotte Cardin, Ryless, Romsey, Solane, etc. Et tout un tas d'artistes. On vous a donné déjà les plus gros noms. Il y aura également le tremplin des artistes du tremplin, justement des artistes qui sont originaires de la région Auvergne-Rhône-Alpes, qui se produiront également sur scène à un Musilac. Donc voilà, un beau plateau d'artistes, hein. Vous allez pouvoir notamment retrouver, comme chaque année, un reportage vidéo sur M2S Radio, sur Mordu de Savoie, pardon, et M2S Radio, un reportage vidéo de l'événement hein, qu'on couvre chaque année, et vous retrouverez également des interviews d'artistes à l'antenne qu'on diffusera dans l'émission, l'interview musicale, hein, voilà, un super festival hein, qui existe, voilà, comme je l'ai dit, depuis maintenant plusieurs années et qui accueille de grands artistes.
2: Ça devient un incontournable hein, de l'été. On en a d'autres en France hein, qui tournent pas mal. On a les Vieilles Charrues en Bretagne, on a le Hellfest dans les Pays de la Loire. Et puis par ici, ouais, on a Musilac. Et Musilac, c'est vrai que c'est quand même... Un rendez-vous musical de Savoie. Et en plus, le cadre, il est magnifique. Quoi. Là, c'est vraiment... c'est le top. Après, il faut juste qu'il fasse beau. Et ça, c'est le...
1: En général, il fait toujours beau à Musilac.
2: Ouais, t'es sûr? L'année dernière, il me semble qu'il y avait eu un gros orage.
1: Oui, mais ça va être un jour sûr. Mais en général, il fait très chaud.
2: Voilà, c'est ça. Donc, non, mais vraiment, belle programmation encore cette année. On a déjà vu Stromae, Indochine, David Guetta ou M aussi qui sont passés. Donc, on a quand même des belles têtes d'affiche assez régulières. Et bravo à nos organisateurs aussi, hein, parce que c'est du boulot de contacter tout le monde, de pouvoir avoir des têtes d'affiche. Et cette année, avoir Katy Perry. C'est chapeau bas, respect, voilà, donc pour ceux qui y vont, bon festival, parce que vous allez vous éclater, et puis nous c'est top, quoi, parce que ça fait parler de la région aussi, hein, c'est génial quoi.
1: Et juste avant Musilac, le 26 et 27 juin prochain, il y aura également le festival des Capadio, qui lui aura lieu du côté de Val d'Arc, et dont M2S Radio est en partenariat, donc vous aurez tout un tas d'informations et il y aura une émission également qui sera consacrée à ce festival-là. Je rappelle que voilà, vous avez la possibilité, si vous êtes organisateur d'événements, de nous communiquer les événements pour qu'on puisse en parler à la radio dans l'agenda des événements, mais aussi pour qu'on puisse devenir partenaire et qu'on puisse aussi mettre en avant tout un tas de choses sympathiques pour mettre en avant votre festival, votre événement, que ce soit en amont, pendant ou même après. En parlant de partenariat, M2S Radio est également partenaire de l'événement La Bonne Journée, de la 4e édition justement de cet événement La Bonne Journée, qui se déroulera le samedi 23 mai au plein d'eau de Marlens, qui est justement voilà, consacré autour du sport et du don du sang. Et on pourra retrouver notamment dans l'invité de la rédaction l'un des organisateurs de cet événement-là. L'émission L'invité de la rédaction est à retrouver ce vendredi à partir de midi sur M2S Radio. Voilà toutes les infos que vous avez, que vous pouvez retrouver à l'antenne de M2S Radio. C'est pas parce que nous on est en week-end à partir de ce soir qu'il se passe rien. Non, vous voyez, il y a plein de choses qui vont se passer. Il y a donc l'invité de la rédaction. Vous allez pouvoir retrouver également Greg pour la matinale lounge samedi et dimanche. Et puis toutes les autres petites émissions et chroniques tout au long du week-end. Allez, on s'écoute maintenant les infos, la météo pour savoir s'il va faire beau, si on va pouvoir bien profiter de ce week-end de 4 jours. Et on se retrouve juste après pour la 4e partie de l'émission.
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3: L'actualité de ce mercredi 13 mai sur M2S Radio. La Maison de l'Europe d'Albertville et de la Savoie, organisée ce lundi 11 mai à la salle Sera du lycée Jean Moulin à Albertville, une conférence sur le thème « Actualité des enjeux de défense européenne », animée par le lieutenant-colonel Guillaume du 13e bataillon de chasseurs alpins. Il a accepté de dévoiler une partie du contenu de la conférence à notre micro.
4: Déjà, on va parler des menaces qui pèsent sur l'Europe et les pays européens. Donc, ce sont des menaces qui sont extrêmement diverses et variées, allant de la criminalité organisée, des différents trafics.

0: Et véritablement un enjeu de cohérence et de coordination entre ce millefeuille d'acteurs différents qui concourent tous à s'opposer, à faire face à ces différentes menaces. Donc disons que c'est un sujet d'actualité. Donc l'Union européenne s'est saisie de cette situation nouvelle donc pour mettre en place un certain nombre de moyens, d'organismes, de structures pour améliorer cette défense européenne. Mais aujourd'hui, cette défense européenne, elle tient à une diversité d'acteurs qui ont chacun leur rôle à jouer face à une diversité de menaces. On parle de la menace russe, mais comme je l'ai évoqué tout à l'heure, donc ces menaces sont extrêmement diverses et nombreuses qui pèsent sur l'Europe. Donc il faut trouver des réponses adaptées à chacune de ces différentes menaces.
1: La salle était comble pour cette conférence plus que jamais d'actualité. On notait également la présence de Frédéric Burnier-Framboré, maire d'Albertville et président d'Arlysère, et de Madame Martine Berthet, sénatrice de la Savoie, ainsi que des maires et des conseillers de communes du territoire d'Arlysère. C'était la troisième conférence en un mois organisée par la Maison de l'Europe d'Albertville et de la Savoie dans le cadre du Joli Mois de l'Europe, après celle sur la Moldavie et « Peut-on se passer des GAFAM ?»
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1: Demain, jeudi, un front apportera un temps gris et humide avec de la pluie le matin. L'après-midi sera plus ensoleillé, même si un risque d'averse persistera par endroit. Les températures seront en chute libre, 8 degrés le matin et seulement 13 à 14 degrés pour l'après-midi. La pollinisation sera orange pour le chêne, les graminées et le plantain. La qualité de l'air sera moyenne à Albertville et Ugine.
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1: De retour dans l'après-midi M2S, dernière partie de l'émission, dernière partie de la semaine, parce que maintenant on s'arrête au mercredi. Hein.
2: Ouais, bon. On prend les courtes semaines maintenant.
1: C'est ça.
2: Voilà.
1: Non, mais après, je crois que la semaine prochaine, elle est classique.
2: Oui.
1: Et l'autre semaine, après, elle recommence. Je crois que le lundi, on
2: dit Pentecôte. Alors ça dépend. C'est, faut pas le dire pour tout le monde.
1: Ouais.
2: Ça, c'est le fameux lundi Pentecôte, quoi.
1: Ouais, et donc
2: qu'on donne des fois aux gens.
1: Ouais, mais nous, on donne rien.
2: Bah, bah,
1: nous, on est bénévoles, donc...
2: Bah oui, nous, on donne voilà. Rien. Mais on donne de
1: on
2: notre
1: donne
2: temps.
1: On donne de notre temps, voilà.
2: Voilà.
1: Et justement, si vous voulez vous aussi donner de votre temps, n'hésitez pas à nous contacter, que ce soit sur les réseaux sociaux ou même sur le site internet ou même par mail à programmation@m2sradio.fr. Si vous souhaitez animer des chroniques, si vous souhaitez vous essayer à la radio, si vous souhaitez savoir à quoi ressemble votre voix dans un micro, voilà, vous avez la possibilité justement, la porte est grande ouverte et vous pouvez nous rejoindre, que ce soit au niveau de l'animation, que ce soit au niveau de la communication, que ce soit au niveau de tout un tas de choses. Hein. Je rappelle que Mordu de Savoie, c'est une association, donc du coup, vous avez la possibilité de donner un peu de votre temps pour consacrer à une belle cause, hein, la cause qui est la mise en avant de tout ce qui se fait de beau, de bien, de magnifique, en Savoie et en Haute-Savoie. De toute façon, tout est magnifique en Savoie et
2: ouais,
1: Haute-Savoie.
2: Et puis partager des savoirs qu'on peut avoir, des choses, des animations, des événements. N'hésitez pas à vous faire connaître. On a besoin de bras, on a besoin de voix. On a besoin de bénévoles, on a besoin d'un coup de main, on cherche des gens.
1: Et si vous voulez pas, donner de votre temps, vous voulez pas donner de vos bras, mais par contre vous voulez nous aider, vous pouvez également faire un don à l'association Mordu de Savoie. Vous avez le formulaire qui est disponible directement sur le site internet, le www.mordudesavoie.fr, parce que forcément, pour faire vivre une association et pour faire vivre votre radio locale, il nous faut des petits dons, il nous faut un peu d'argent. Malheureusement, ça marche pas. La radio ne marche pas au Beaufort, ne marche pas
2: non,
1: à l'abondance.
2: On aimerait bien. Hein,
1: on aimerait bien, mais on a essayé, ça marche pas.
2: Ouais.
1: On a essayé de mettre du fromage. Virginie, l'autre jour, elle a fait fondre du fromage raclette sur la table, elle a tout grillé. Et donc,
2: ça va
1: voilà,
2: tout fait,
1: ça a pas mal. Ouais. C'est pour ça qu'il nous faut des sous pour acheter la table.
2: Non, quand même. Non mais voilà, ça, une asso c'est comme toutes les assos, hein, on est pareil comme les clubs sportifs, comme les clubs culturels, on a besoin de sous pour vivre, pour entretenir nos matériels, et puis nos déplacements aussi, voilà. Donc on a plein de choses à mettre en place, et puis on a besoin de coups de main, donc si ça vous dit d'essayer, n'hésitez pas à venir nous rencontrer, discuter, voir, faites les curieux et on vous ouvrira nos portes grand volontiers.
1: Virginie ouvrira aussi la porte de chez elle, grand volonté. Elle
2: oui,
1: vous fera des petits repas.
2: Les repas, l'apéro.
1: Elle fait très bien les spaghettis aux fruits de mer. Hein,
2: non,
1: si vous avez écouté l'émission.
2: Non. Non, les fruits de mer, j'adore parce que c'est de chez moi. Mais d'ailleurs, j'en ai fait une bonne cure pendant mes vacances.
1: Ils étaient tristes, les auditeurs. Hein. Ils ont vu que tu les avais abandonnés.
2: Non, je suis désolée, mais il faut prendre des vacances un petit peu. J'ai retrouvé ma famille, donc ça fait beaucoup de bien.
1: Elle a trouvé surtout la piscine et le transat et les cocktails, ouais.
2: J'aurais bien aimé. après, il faisait chaud, hein. Franchement, il faisait super chaud, hein. Plus chaud qu'en Savoie en tout cas. J'ai eu un choc thermique. Et bon, en attendant, moi j'ai quand même visité un site culturel typique. Moi, c'est le site du Hellfest à Clisson. C'est un site pareil, un peu comme le Musilac, mais du coup, ça reste figé et il y a pas mal de statues en acier qui ont été faites, qui sont installées. Et toutes les structures en dur restent tout au long de l'année. Et ils ferment le parc pour préparer le festival qui a lieu au mois de juin. Ils l'ont fermé la semaine dernière. Donc j'ai eu cette chance de pouvoir le visiter et de voir Ben, ces belles créatures du rock qui ont été créées. Alors bon, on n'a pas les flammes, hein. Lors des concerts, il y a des flammes, il y a des conduites de gaz et tout, c'est magnifique. Et franchement, c'est à faire, quoi, donc c'est chouette. Voilà, donc ça c'était mes petites vacances, et puis bah voilà, moi je suis contente d'être revenue, et puis bah, de partager cette aventure de la radio chez M2S, quoi.
1: Donc voilà, si vous souhaitez vous aussi partager, n'hésitez pas à nous contacter, je rappelle, sur les réseaux sociaux ou même sur programmation@m2sradio.fr, ou alors vous pouvez également appeler Virginie à pas d'heure de la journée, envoyer des SMS au 06.
2: Bip, bip, bip, bip.
1: Bon allez,
2: Trêve de plaisanterie. On revient avec un peu de sérieux et on revient à notre chronique du jour.
1: Et la chronique du jour, c'est l'info insolite.
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1: Je rigole toute seule, je sais même pas pourquoi.
2: Si, si, moi je me marre, moi je m'éclate, moi.
1: Allez. L'info insolite aujourd'hui, une histoire qui paraît presque incroyable. Alors imaginez, vous entrez à l'hôpital pour une opération assez simple et en vous réveillant, bah, vous parlez avec un accent étranger. Pas parce que vous avez voyagé, pas parce que vous avez appris une autre langue, mais parce que votre cerveau a complètement changé. C'est ce qui est arrivé à une Française prénommée Laetitia. En 2014, elle a subi une opération des amygdales, une intervention courante. Tout se passe bien, mais au moment de parler, après l'opération, quelque chose surprend tout le monde, c'est que sa voix a changé. Elle parle français, mais avec un accent anglais, un accent qu'elle n'avait jamais eu auparavant. Au début, elle pense que c'est temporaire, quelques heures, quelques jours, peut-être quelques semaines, mais les mois passent, puis les années, et l'accent reste. Aujourd'hui encore, plus de 10 ans après l'opération, elle parle toujours avec cette intonation étrangère, au point que certaines personnes la prennent pour une touriste. Elle raconte même avoir eu l'impression d'être étrangère dans son propre pays. Et ce phénomène, en fait, il a un nom, c'est le syndrome de l'accent étranger. Un trouble neurologique extrêmement rare. Les médecins expliquent qu'il est lié à une perturbation du cerveau qui modifie la façon dont on articule les mots, le rythme de la parole, mais aussi l'intonation et résultat. On parle toujours sa langue maternelle, mais à l'oreille, les autres perçoivent un accent différent. Ce syndrome est si rare qu'un peu plus d'une centaine de cas seulement ont été recensés dans le monde depuis plus d'un siècle. Et dans certains cas, il apparaît après un accident, une opération ou même une lésion du cerveau. Comme quoi, parfois, un simple détail dans notre cerveau peut changer complètement notre façon de parler.
2: Bah ouais, ça doit faire bizarre, quoi. Ah. Tu te lèves le matin, tu rentres, tu fais ton opération, puis tu te réveilles, pof, tu changes de langue.
1: C'est dingue, ça.
2: Ouais. Alors, tu parles français avec un accent, ça va, mais imagine si tu parles encore la langue anglaise tout de suite, là. Oh là là.
1: Ah, mais elle parle pas anglais, elle parle avec l'accent anglais.
2: Je sais bien, mais elle parle avec l'accent, mais bon, c'est un choc quand même, quoi. C'est quand même une autre identité, surtout quand t'as pas d'origine anglaise ou quoi que ce soit. Ou bah ça doit faire bizarre, hein. Enfin, tu dois toi, hein.
1: On demandera ça à Frédérica.
2: Ouais, mais Frédérica, peut-être qu'elle a un accent mauriennais, c'est pour ça. Donc là, c'est possible.
1: la Maurienne version de Roumanie.
2: Ouais, ou version italienne un peu, tu vois.
1: Ouais, c'est un mélange de tout et n'importe quoi, je crois, son accent.
2: Enfin, en tout cas, ouais, ça doit. Surtout, bah, je sais pas de quel coin elle est, cette dame, là. Elle est pas du Mans, je crois.
1: Ah, la pauvre.
2: Il me semble. Et ouais, après, quand en plus t'es pas très très proche du pays dont tu as l'accent, ça doit faire bizarre, quoi.
1: Non, ouais, c'est sûr. Après, voilà, c'est le fait d'articuler l'intonation et tout qui a fait que bah, derrière, elle a pris l'accent anglais comme elle aurait pu. Prendre un accent tout autre.
2: Ouais, mexicain. Salsa.
1: Ça aurait été un peu plus drôle.
2: Non.
1: Ou québécois. Bah, après,
2: ouais. Ou québécois. Ou alors belge une fois. Ouais, non, c'est pas. On rigole, mais c'est vrai que c'est sur le moment, ça doit faire quand même bien bizarre. Et puis après, bah, faut aussi s'adapter et puis comprendre ce qu'on dit aussi, parce que. Bah, des fois, on peut avoir les R qui roulent ou les choses comme ça. Non, mais C'est pas forcément toujours évident de prendre un accent d'un autre pays et de se faire comprendre. Voilà, donc après, bah, il faut s'adapter. C'est pas forcément évident parce que je pense que y a quand même un petit choc psychologique parce que on perd une identité au final, parce que tu retrouves un accent qui n'est pas le tien. Ça doit pas être facile. Bah, en tout cas, bah, bravo à elle de nous avoir témoigné. Concernant ce syndrome, parce que c'est vrai que bah, moi je le connaissais pas, je savais même pas que ça existait. J'aurais pu l'être aussi, puisque je me suis fait opérer des amygdales, donc j'aurais pu l'avoir. Bon, à ma grande chance, je l'ai pas, mais ça aurait été ouais, ça aurait été curieux quoi. Apparemment, c'est souvent sur les femmes que ça arrive.
1: Ah
2: ouais, donc bon,
1: c'était. Attention. Du coup, l'info insolite du jour. Allez, passons maintenant à l'expression, le petit mot savoyard, qu'est-ce que tu nous réserves?
2: Oh bah,
1: ce soir
2: c'est vraiment, bah, t'es dans le petit mot, hein, le petit bout, le petit mot, un petit bout de fromage. Comment tu connais le petit bout en
1: non,
2: savoyard?
1: Non, je connais jamais les petits bouts de fromage, j'ai toujours des gros bouts de fromage.
2: Ouais, toi t'es vraiment gourmand. Franchement, de toute façon, il n'y a que ça de vrai, le fromage, on le sait tous.
1: Ouais, fromage, saucisson, pommes de terre, raclette, tartiflette et tout ce qui va avec.
2: Ah ouais, mais moi, ça a accompagné, s'il te plaît.
1: Ah oui, mais bon.
2: Oh. En vin blanc, tu prends la roussette. En vin rouge, tu prends un bon vin de Savoie. Donc,
1: non, ça va pas. Avec modération.
2: Une bonne mondeuse. Hein, mais voilà, bien sûr, avec modération, tout ça. Donc, le petit mot, bah, c'est Péclé. Moi, Péclé, je l'ai connu grâce à une randonnée en direction du refuge de Péclé. Et en fait, Péclé bah, veut dire un petit bout de fromage, un petit bout de pain, un petit bout. Donc, un Péclé de fromage.
1: C'était une petite randonnée?
2: Non,
1: ah.
2: Pas du tout.
1: Donc ça veut rien dire.
2: mais le refuge s'appelle Refuge de Péclé.
1: C'était un petit refuge.
2: C'est sur les hauteurs de Pralognan.
1: C'était un petit refuge.
2: Non.
1: Bah donc, du coup ça n'a aucun rapport.
2: Non, ça n'a aucun rapport, mais le nom du refuge est comme ça. Alors après, est-ce que c'est l'évolution du refuge qui a fait que... parce qu'il y a quand même pas mal de passages. Et du coup, ben, ça fait un beau refuge. Mais à la base, peut-être que c'était un petit refuge vraiment... voilà, sur un trajet de voyage qui relie la Tarentaise à la Maurienne via la montagne, via la Vanoise, quoi. Donc voilà.
1: Très
2: donc,
1: bien.
2: Le mot du jour, bah, c'était Péclé.
1: C'était Péclé, comme,
2: le petit mot.
1: Comme cette semaine en fait.
2: Bah oui, voilà.
1: Elle est Péclette.
2: Elle était Péclette.
1: Et Péclette.
2: Alors Péclette, je sais pas, mais Péclé, toujours, oui.
1: Voilà, bah merci en tout cas pour ce petit mot, cette petite expression. Encore une belle émission qui nous a fait voyager. On est parti du côté d'Alex, on est parti ensuite en Suisse à Crans-Montana. On a fait un petit détour.
2: Alors Crans-Montana, je dirais pas ça parce qu'on
1: oui,
2: est parti à Metz quand même.
1: Oui, bah après
2: le jour de foot et à Metz.
1: On est descendu, après on est remonté là-haut.
2: Ouais. Et lui, il a vécu un incident à Crans-Montana, mais il habite Metz, donc.
1: Et après, on est redescendu à Musilac.
2: Voilà.
1: Et après, on est parti, je sais pas où.
2: Au Mans.
1: Au Mans, passant par l'Angleterre. Par...
2: avec un accent anglais, et on a fini avec le mot savoyard.
1: Par
2: donc, c'est plutôt cool.
1: Peuclé voyage.
2: Exactement. Et ben moi, je vous souhaite un excellent week-end prolongé. Et je vous dis à lundi. N'hésitez pas d'écouter mes collègues Damien et Edouard. Alors, je sais pas si Edouard fait des chroniques ou pas ce week-end, mais n'hésitez pas à continuer à les écouter, ils sont là. Moi, j'aime bien
1: alors,
2: entendre toutes les petites...
1: T'écouteras personne. Hein,
2: Ah ouais, ils sont tous en week-end aussi.
1: Bah ouais, non, mais c'est tout le monde. C'est,
2: ah
1: c'est,
2: là là, mais ils ont de la chance.
1: C'est vacances complètes. Hein.
2: Ah, bah voilà.
1: Damien et Edouard qu'on retrouvera lundi à 6h dans la matinale. Ce week-end, vous allez retrouver Greg à partir de 6h, comme tous les samedis et dimanches, de 6h à midi dans la matinale lounge.
2: Moi, j'aime bien.
1: T'aimes bien, ça te réveille
2: ouais,
1: comme ça,
2: ouais,
1: en
2: c'est
1: douceur et tout,
2: c'est top.
1: Tranquillou et tout.
2: C'est top.
1: Et en plus, il parle de nous, donc c'est cool.
2: Bah oui, non, mais c'est super.
1: Donc voilà,
2: moi,
1: on parle
2: bien.
1: De lui aussi.
2: Ouais.
1: Et je rappelle l'invité de la rédaction également sur la quatrième édition de La Bonne Journée qui aura lieu à Ugine et qui est un événement en partenariat avec M2S Radio que vous allez pouvoir retrouver vendredi à midi. Et puis voilà, et puis vous allez retrouver également Robin Frickel vendredi soir à partir de 21h. Et je crois que j'ai fait le tour, j'en oublie peut-être. Donc voilà, écoutez M2S Radio tout au long de la journée. Vous avez des chroniques, des émissions, des infos, tout ce qu'il faut. Et surtout de la bonne musique. Allez, on vous laisse, on se donne rendez-vous dès lundi à 16h. Passez un bon week-end et une bonne soirée.
2: Bon week-end.
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1: L'actualité de ce mercredi 13 mai sur M2S Radio. La Maison de l'Europe d'Albertville et de la Savoie, organisée ce lundi 11 mai à la salle Sera du lycée Jean Moulin à Albertville, une conférence sur le thème « Actualité des enjeux de défense européenne », animée par le lieutenant-colonel Guillaume du 13e bataillon de chasseurs alpins. Il a accepté de dévoiler une partie du contenu de la conférence à notre micro.
2: Déjà, on va parler des menaces qui pèsent sur l'Europe et les pays européens. Donc, ce sont des menaces qui sont extrêmement diverses et variées, allant de la criminalité organisée, des différents trafics, des différents flux qu'il faut maîtriser, jusqu'aux menaces cyber, informationnelles et, pourquoi pas, de guerres conventionnelles, comme nous pouvons le constater donc actuellement en Ukraine avec la Russie, qui est une véritable menace aujourd'hui. Le principal enjeu que je verrai, c'est de la cohérence et la coordination entre les différents acteurs chargés de la défense européenne, donc qu'ils soient de l'OTAN, qu'ils soient issus de l'Union européenne, qui a une politique de sécurité et de défense commune, mais également de chaque pays souverain qui compose l'Europe et qui contribue à cette défense commune. Donc c'est véritablement un enjeu de cohérence et de coordination entre ce millefeuille d'acteurs différents qui concourent tous à s'opposer, à faire face à ces différentes menaces. Donc disons que c'est un sujet d'actualité. Donc l'Union européenne s'est saisie de cette situation nouvelle donc pour mettre en place un certain nombre de moyens, d'organismes, de structures pour améliorer cette défense européenne. Mais aujourd'hui, cette défense européenne, elle tient à une diversité d'acteurs qui ont chacun leur rôle à jouer face à une diversité de menaces. On parle de la menace russe, mais comme je l'ai évoqué tout à l'heure, donc ces menaces sont extrêmement diverses et nombreuses qui pèsent sur l'Europe. Donc il faut trouver des réponses adaptées à chacune de ces différentes menaces.
1: La salle était comble pour cette conférence plus que jamais d'actualité. On notait également la présence de Frédéric Burnier-Framboré, maire d'Albertville et président d'Arlysère, et de Madame Martine Berthet, sénatrice de la Savoie, ainsi que des maires et des conseillers de communes du territoire d'Arlysère. C'était la troisième conférence en un mois organisée par la Maison de l'Europe d'Albertville et de la Savoie dans le cadre du Joli Mois de l'Europe, après celle sur la Moldavie et « Peut-on se passer des GAFAM ?»
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1: Demain, jeudi, un front apportera un temps gris et humide avec de la pluie le matin. L'après-midi sera plus ensoleillé, même si un risque d'averse persistera par endroit. Les températures seront en chute libre, 8 degrés le matin et seulement 13 à 14 degrés pour l'après-midi. La pollinisation sera orange pour le chêne, les graminées et le plantain. La qualité de l'air sera moyenne à Albertville et Ugine.
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